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1: 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Je disais que Sophie avait grandi en Algérie, toi Camélia, tu es née, t'as grandi en France, ta carrière est en France, mais votre message finalement est commun. Aujourd'hui, il y a beaucoup de gens qui ont peur. Le racisme augmente en France. Aujourd'hui, c'est un choix politique. 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
2: En fait, l'idée de faire ce pont, c'est pas, ça part pas d'une volonté, c'est juste une identité elle-même.
1: C'est-à-dire
2: que je le veuille ou non, je suis une Algérienne de France.
1: Et j'ai grandi en France,
2: dans une famille 100% algérienne. J'ai dans mon sang du sang algérien qui coule. Et je suis allée à l'école républicaine française et j'ai appris Vercingétorix et les Gaulois.
1: Donc,
2: je suis ce mélange-là, je connais mieux. On m'a plus appris l'histoire française que l'histoire algérienne.
1: Aujourd'hui, j'y apprends moi maintenant depuis
2: leurs années. Je découvre aussi l'histoire de France qu'on ne m'a pas raconté à l'école. Et je me rends compte à quel point l'identité franco-algérienne est une identité d'alien. On est des aliens, il existe autant d'identité franco-algérienne que d'identité... En fait, je pense qu'il existe autant d'identité franco-algérienne que de franco-algérien. La binationalité franco-algérienne, c'est quand même la première au monde. Et les petits aliens qu'on est, ça a tellement été raconté par d'autres, soit par un narratif colonial, soit par un narratif indépendantiste, nationaliste aussi.
1: Et
2: je pense que c'est important de réussir à s'émanciper en fait de ces narratifs-là, parce que la question de qui nous parle est centrale quand on est franco-algérienne ou algéro-français. Et je pense que c'est un sujet dont j'ai besoin de m'emparer, parce que je suis deuxième génération. Mes grands-parents sont nés en Algérie, mais vivaient en Algérie française et dans le sud de la France. 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
1: oui, بعد كده في فرنسا أهلي اتولدوا في فرنسا وأنا اتولدت في فرنسا، بس أحب إنه الجيل اللي جاي كمان يفهم التاريخ ده. طول ما احنا مش هنعرف تاريخنا مش هيكون في أي نوع من التغيرات.
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1: ما تعلمتش التاريخ ده زي ما المفروض كنت أتعلمه، رغم أنه هي ثقافتي، فده دوري. Merci beaucoup à vous deux. Merci pour ce que vous faites. Et à ce soir. شكرا لكم. Merci.